0: demande s'ils l'ont fait à l'occasion du film qui vient d'être tourné par Tony Richardson, que j'ai pas d'autre. Avec Jeanne Moreau, je crois. Avec Jeanne Moreau. Hein. C'est ça. Pas le moins qu'on demande. Si ma reine, j'ai pas eu la larme. La larme, elle est venue d'une larme. Bon, elle cherche la marraine Gibraltar, qui est la larme. Et elle cherche en compagnie d'un autre homme. Et avec cet autre homme, elle vit un ami parfait. Sur le point d'entrer dans la presse, c'est-à-dire qu'elle vit dans une aventure constante et un risque de tous les jours. Elle vit aux antipodes de la conjugalité. C'est pour ça, je pense qu'elle était folle de marin. Non, elle le cherche avec volonté, mais qu'elle est heureuse.
1: Malgré le marin.
0: Ou à cause du marin. À cause du marin. Je m'en explique peut-être mal. Mais de se donner pour fin toujours le lendemain, du jour qui s'en se terminer demain, la rien ne l'a fait plus durer que ça. C'est toujours un peu de ce que j'ai
2: tout. 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